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0: pour ce dernier jour de la semaine.
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0: Et aujourd'hui, on dit bonne fête aux Rosalie, aux Iris et aux Irma. Nous sommes le 4 septembre, en ce vendredi, c'est la journée mondiale de la santé sexuelle. Côté événement, on a la disparition du papa du commissaire Maigret, Georges Simenon, qui nous quittait en 1989 à l'âge de 86 ans. La création de Google en 1989.

Annie Cordy qui nous quittait à l'âge de 92 ans. Bonne année, enfin, si vous êtes né un 4 septembre, comme l'actrice chanteuse et fille de Jane Birkin, Lou Doillon, qui fête aujourd'hui ses 44 ans, Natacha Amal a 58 ans, et c'est aussi l'anniversaire de Beyoncé.

0: sur la plage. Coco Caline, Julien Doré sur LFM.
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0: Alors, en ce qui concerne la météo de ce dernier jour de la semaine, côté température, on a 17 degrés ce matin. On a une météo d'alternance qui va nous accompagner. Des nuages, des éclaircies au programme. Normalement, sur le Grand Liège, le temps devrait rester généralement sec. Côté température, on attend des maxima entre 22 et 25 degrés. Demain samedi, ce sera plus ou moins le même topo avec des maxima autour des 19 à 21 degrés. Et puis, plein soleil pour la journée de dimanche avec des températures qui oscilleront entre 23 et 25 degrés.
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0: journée, bon vendredi sur LFM avec Bob Sinclair, c'était Hack and Wait.
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0: Et avec la Charbonnade de la Botte située à Loncin qui recrute des cuisiniers ou cuisinières en CDI temps plein. Vous serez en charge de la préparation des repas, de la mise en place, du contrôle des normes d'hygiène ainsi que de la gestion quotidienne de la cuisine. Si vous disposez d'une expérience au minimum 5 ans en cuisine et que vous possédez un bon esprit d'équipe, dans ce cas, n'hésitez pas à postuler. Pour ce faire, je vous renvoie sur notre site lfmradio.be.

0: Allô, et Soprano sur LFM. C'était Prends ma main. Tiens, on a Amandine qui est là en studio. Bonjour Amandine.
1: Bonjour Fred.
0: Et on va parler des différents événements immanquables pour ce week-end sur le Grand Liège.
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0: On débute cet agenda avec le Centre culturel de Saint-Georges qui vous invite à un week-end entièrement consacré à la libération de Saint-Georges-sur-Meuse.
1: À travers une programmation mêlant convivialité et recueillement, cet événement entend faire vivre le souvenir, transmettre l'histoire et rendre hommage à celles et ceux qui ont combattu pour notre liberté. L'occasion de découvrir une reconstitution d'un camp militaire d'époque avec des véhicules militaires anciens, des tentes et un poste de secours de campagne permettant d'illustrer concrètement les conditions de vie et d'organisation des forces en présence. Retrouvez toutes les infos sur le site saintgeorgesculture.be.
0: Direction Erst pour les traditionnelles festivités champêtres de la Charlemagnerie, ce sera tout au long de ce week-end.
1: Sous un grand chapiteau et en plein air, venez faire le plein de bonne humeur autour du thème de la nature et du terroir. Au programme, un grand marché d'artisans locaux, des balades apéritives de 5 km, des concerts de jazz, des ateliers hip-hop et un grand blind test pour tester votre culture musicale. Les enfants, quant à eux, profiteront de la plaine de jeux, du château gonflable, des balades à Dodane et du théâtre de marionnettes. Sans oublier le surprenant concours d'épouvantail. Retrouvez les infos sur le site charlemagnerie.be.
0: À Esneux, c'est le festival Esneux Street Art qui sera organisé ce samedi.
1: La Maison des Jeunes d'Esneutil vous propose ce festival consacré aux arts de la rue où chacun pourra s'exprimer en fonction de sa discipline. Différents artistes de rue seront en action sur l'ensemble du domaine et proposeront notamment des démonstrations de cirque, des séances workshop, des animations pour les enfants et une scène ouverte afin d'échanger et de partager un bon moment musical. Retrouvez les infos sur le site esneux.be.
0: Et on termine avec le Festival de Sculpture de Sprimont.
1: Le Centre d'Interprétation de la Pierre vous invite à ce grand rendez-vous placé sous le signe de la découverte, de la création et de la convivialité. Les visites pourront admirer à l'œuvre les 6 artistes sélectionnés et s'imprégner de l'ambiance unique du Festival de Sculpture. Retrouvez les infos sur le site cip-sprimont.be.
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Teddy Bear avec ses chaussures roses sur LFM. On va bientôt célébrer l'arrivée du week-end. Hein. On va se plonger d'ailleurs dans l'ambiance du week-end ce matin sur LFM.

0: les Cool and the Gang qui arrivent. Celebration.
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0: Bro sur l'FM, c'était Louise.
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0: Et on commence comme chaque jour avec les béliers. Il faut penser à vous en ce vendredi.
2: Votre travail occupe une grande partie de votre temps. Pensez à préserver quelques instants pour votre vie affective.
0: Un petit coup de mou pour les taureaux.
2: Un petit passage à vide ne doit pas ébranler votre confiance, votre charme agit plus que vous n'imaginez.
0: Vous défendez bec et ongles, les gémeaux.
2: Vous défendez vos projets avec conviction. Accueillir les avis différents vous permettra de les faire évoluer.
0: Il faut prendre du recul, les cancers.
2: Vous prenez du recul et vous acceptez que tout ne dépend pas que de vous. Cette attitude vous apportera davantage de sérénité.
0: Restez concentrés, les lions.
2: Ne prêtez pas attention aux critiques pour rumeurs. Restez concentrés sur vos objectifs et avancez avec confiance.
0: Soyez plus souples, les vierges.
2: Les imprévus bousculent vos habitudes. En faisant preuve de souplesse, vous trouverez rapidement de nouvelles solutions.
0: Il faut quelque peu vous préserver, les balances.
2: Les sollicitations se multiplient. Fixer quelques limites vous aidera à préserver votre énergie et votre équilibre.
0: Vous avancez, les scorpions.
2: Votre sérieux et votre sens de l'écoute jouent en votre faveur. Les bons conseils vous permettent d'avancer en toute confiance.
0: Vous progressez, les sagittaires.
2: Votre motivation est au rendez-vous. Vous progressez efficacement et vous prenez une longueur d'avance sur vos projets.
0: Il est temps de penser à votre famille, les capricornes.
2: Accordez davantage de temps à votre couple ou à vos proches. Quelques instants de partage feront toute la différence.
0: Quelques changements pour les Verseaux.
2: Une envie de renouveau vous inspire. Quelques changements dans votre intérieur ou votre quotidien vous feront le plus grand bien.
0: Et on termine avec les poissons qui se démarquent.
2: Votre créativité attire les regards, vos idées originales séduisent et vous permettent de vous démarquer avec naturel.
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nous arrive dans quelques instants, le temps de vous parler du centre d'interprétation de la pierre qui vous invite à bruncher. Vous savez qu'en ce moment se déroule depuis lundi hein, et pour quelques jours encore le festival de sculpture sur pierre et l'occasion d'assister à un brunch ce dimanche. Ce sera dès 10h30 avec les producteurs et artisans de notre région. Vous allez pouvoir déguster tout cela au centre d'interprétation de la pierre de Sprimont. Si vous désirez plus d'infos, je vous renvoie sur le site cip-sprimont.be.

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1: Petit pêcheur, Manon Lisa, ce matin sur LFM. Bon, on va retrouver Renaud Dubois dans quelques minutes. Ce sera à 7h pour le premier point de l'actu en ce vendredi. Renaud qui accueillera d'ailleurs une invitée tout à l'heure. On ira à Warem pour parler de cet événement qui sera organisé le week-end des 12 et 13 septembre. C'est le relais pour la vie. Et pour ce faire, on aura le grand plaisir d'accueillir Katia Nicolas, porte-parole du relais pour la vie de Warem. Ce sera tout à l'heure, peu avant 8h sur LFM.

0: retrouve Renaud Dubois. Bonjour Renaud.
1: Bonjour Fred, bonjour à tous. La Belgique et l'Inde veulent intensifier leurs relations et le font savoir. Bardo Weaver est actuellement en visite en Inde chez son homologue Narendra Modi. Le dirigeant indien a affiché son ambition de doubler le commerce bilatéral entre l'Inde et la Belgique d'ici 5 ans. Bardo Weaver a lui rappelé l'importance du commerce du diamant entre les deux pays, mais aussi les atouts que représenteraient les ports et les aéroports belges en matière de logistique, les secteurs chimiques et pharmaceutiques ou encore les compétences développées en matière de semi-conducteurs. 4 déclarations d'intention ont déjà été signées hier. Elles portent sur la défense, la diplomatie, les énergies renouvelables et la coopération policière. 50 000 emplois supprimés chez Volkswagen dans le monde d'ici 2030. Le conseil de surveillance de l'entreprise a dévoilé un vaste plan de restructuration pour s'adapter à la concurrence et aux mutations du secteur automobile. 50 000 suppressions de postes, c'est le double d'un précédent plan datant de 2024. Volkswagen souffre d'une demande en diminution, d'une transition vers l'électrique plus lente qu'espérée et de la concurrence croissante des marques chinoises qui pèsent sur ses ventes et sa rentabilité. L'aéroport de Berlin, partiellement évacué hier soir à cause d'une substance possiblement dangereuse. Une femme aurait signalé à la police qu'elle avait sur elle une substance dangereuse. Un danger potentiel ne pouvant être exclu. Le terminal 1 a été partiellement évacué. Les avions ont toutefois pu décoller et atterrir. Le traitement des vols a, dans la mesure du possible, été transféré vers le terminal numéro 2. La troisième journée de championnat de Pro League s'est clôturée hier avec 2 matchs d'alignement. Anderlecht n'a pas brillé mais a battu Courtrai 1-0. 1-0, c'est également le score de la rencontre entre la Gantoise et l'OH Louvain. Au classement, Charleroi est toujours leader devant la Gantoise et l'Union Saint-Gilloise. En tennis, Elise Mertens a écarté la Russe Timofeva et s'offre un troisième tour face à Osaka. Une rencontre que la numéro 1 belge a gagnée en 2-7 hier, 2-6-6-7. Chez les hommes, Alexander Blocks atteint pour la première fois le troisième tour d'un grand chelem. L'Anversois a remporté son match du deuxième tour contre l'Argentin Marco Trungeliti en 4-7, 6-3, 6-2, 3-6-6-1. La Belgique fera son entrée en lice au mondial de basket féminin ce soir à Berlin. Les Belgiennes 4 s'affronteront la Turquie. La Belgique retrouve un adversaire qu'elle a battu lors de ses 3 dernières confrontations. Les 4 se disputeront leurs autres matchs de groupe face à l'Australie et à Porto Rico. Objectif, la première place du groupe qui est directement qualificative pour les quarts de finale. Voilà qui clôture ces informations. Tout de suite, retour à l'Art d'en Réveil avec Fred.

0: Isn't Ready, c'est le nouveau Somber sur LFM.
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0: Bonjour, bonjour si vous étiez avec nous tout à l'heure, bienvenue.
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0: Et aujourd'hui, on dit bonne fête aux Rosalie, aux Iris et aux Irma. Nous sommes le 4 septembre, en ce vendredi, c'est la journée mondiale de la santé sexuelle. Côté événement, on a la disparition du papa du commissaire Maigret, Georges Simenon, qui nous quittait en 1989 à l'âge de 86 ans. La création de Google en 1998. Puis il y a 6 ans, jour pour jour, nous quittait Annie Cordy. Annie Cordy qui nous quittait à l'âge de 92 ans. Bonne année, enfin, si vous êtes née un 4 septembre, comme l'actrice chanteuse et fille de Jane Birkin, Lou Doillon, qui fête aujourd'hui ses 44 ans, Natacha Amal à 58 ans, et c'est aussi l'anniversaire.

0: Les planètes, Matt Pokora sur LFM.
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0: Et on commence avec un temps sec sur le Grand Liège en ce vendredi, Renaud.
3: Oui Fred, on débute cette journée au sec, mais cela ne durera pas. Quelques gouttes sont déjà attendues au matinée. Dans le courant de l'après-midi, les choses vont clairement se dégrader avec une zone de pluie qui traversera le pays du nord-ouest vers le sud-est. Côté température, les maxima atteindront les 24 degrés ce vendredi. Ce matin, le thermomètre indique des valeurs de 20 degrés à Liège, Ancenes, Préflé, Mal d'Alem, Doncet, le Comblain-au-Pont et Ouffet.
0: Très très belle journée sur LFM. Renaud, tu nous reviens dans une vingtaine de minutes et comme chaque matin, on fera le point sur l'actu du Grand Liège.
3: A tout à l'heure, Fred.
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0: Strong Enough, c'était Cher sur LFM, la radio du Grand Liège. Dans quelques minutes, on va faire un point sur vos conditions de circulation. Mais dans l'immédiat, c'est le retour d'Amandine avec ses bons plans sortis pour ce week-end.
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0: On démarre cet agenda avec la fête des fous qui sera organisée durant tout le week-end à Saint-Paul-Burge.
2: Ce grand rassemblement populaire proposera une brocante géante pour dénicher la perle rare, des concerts gratuits pour danser sous les étoiles et le célèbre jogging urbain pour les plus courageux, sans oublier la traditionnelle marche au flambeau qui illuminera les rues du quartier et le grand cortège des géants. Retrouvez les infos sur le site lafetedesfous.be.
0: Direction le château d'Oupey qui vous propose ce samedi dès 16h une journée 100% jeune.
2: Organisée par la maison des jeunes d'Oupey, profitez de nombreuses initiations gratuites au skate, au breakdance, au rap, mais aussi des ateliers manga et graffiti avec des pros. Installez-vous face au food truck, profitez de l'ambiance et dès 20h, ne manquez pas les concerts exclusifs. Retrouvez les infos sur la page Facebook MJ Oupey.
0: À Sorin ce week-end, ce sont les fêtes de Wallonie qui seront organisées.
2: Au programme, durant tout le week-end, en plus des différents stands, retrouvez sur l'esplanade de l'avenir une foule d'animations ponctuées de concerts avec notamment Éphémère, le cover de Muse avec le groupe Muséum, André Borbé pour les enfants, le groupe Brasero pour un hommage à Pierre Rapsat et sans oublier la tête d'affiche, le groupe Suarez. Retrouvez toutes les infos sur le site serein.be.
0: Samedi, c'est un atelier cuisine qui sera proposé par le Centre d'interprétation de la pierre de Sprimont.
2: Partez à la découverte des plantes typiques des milieux calcaires et apprenez à reconnaître les espèces calcicoles et thermophiles. Place ensuite à la créativité et à la dégustation. En petit groupe, en famille ou entre amis, vous réaliserez des recettes simples à base de plantes découvertes. Boissons, biscuits ou autres préparations gourmandes. Une activité conviviale pour observer la nature autrement et repartir avec quelques idées pour cuisiner à la maison. Retrouvez les infos sur le site cip-sprimont.be.
0: Et on termine avec les bouquinistes qui vous invitent ce dimanche sur les bords de Meuse à Wy.
2: Que vous soyez un collectionneur passionné de BD rares, un amoureux de beaux livres ou simplement curieux de dénicher une pépite à petit prix, les bouquinistes de Wy transforment l'avenue Delchambre en une véritable bibliothèque à ciel ouvert. L'occasion parfaite pour flâner entre les étals, discuter avec des exposants passionnés et repartir avec un trésor sous le bras. Un rendez-vous incontournable pour savourer la douceur de la rentrée dans un cadre enchanteur. Retrouvez les infos sur le site wy.be.
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0: Valérie Détain, le nouveau Vianney sur LFM.
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0: Avec le rappel des principaux chantiers que vous allez rencontrer en ce vendredi sur les routes du Grand Liège, notamment sur le 40 évidemment, entre Votem et les Hauts-Sarres en direction de l'Allemagne. Des travaux sur le viaduc de Lambermont qui se poursuivent sur l'autoroute 42 avec la sortie numéro 4 Lambermont qui reste fermée. Puis au niveau de l'échangeur de Grasse-Sologne avec ce chantier qui a démarré ce mardi, l'accès de la 604 qui reste fermé. En cité ardente, direction le Sartillement avec des travaux qui sont en cours sur le boulevard de Colonster. Des travaux aussi, pour rappel, sur la N30, le carrefour de Delambreux. On y crée là-bas un giratoire. Et puis sur la nationale 884, des travaux qui sont signalés entre Tihange et Stré.

0: oui, soyez zen en ce vendredi, Zazie sur LFM. La suite avec FR David qui nous arrive juste après l'actu du Grand Liège avec ce tube de l'année 82, Words.
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3: 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C'est avec Renaud Dubois. Bonjour Renaud.
5: Bonjour Fred, bonjour à tous. Les enseignants manifesteront sans leur syndicat ce vendredi à Liège. En plus de la manifestation syndicale prévue jeudi prochain en Cité Ardente, les enseignants veulent également marquer le coup ce vendredi midi sur la place Saint-Lambert. Ils protestent toujours contre les mesures prises par le gouvernement de la Fédération Wallonie-Bruxelles. De nombreuses actions et mouvements de grève sont aussi à prévoir aujourd'hui dans les écoles liégeoises. La Cour des comptes rend public son rapport accablant concernant le chantier du tram à Liège. L'audit pointe des faiblesses depuis la genèse du projet et estime un coût global à 1,3 milliard d'euros. La Cour des comptes s'est penchée sur le dossier de la décision de construire à la mise en œuvre par un partenariat public-privé. Son audit relève plusieurs faiblesses tant dans la gestion du projet que dans le respect de la législation sur les marchés publics. Face à ces nombreux dysfonctionnements, la Cour recommande pour les futurs projets d'infrastructure wallon de mieux planifier la phase de conception, d'encadrer les partenariats publics privé par une base légale, de fixer des délais réalistes et d'appliquer fermement les pénalités prévues au contrat. Le rapport a été transmis au Parlement wallon. Les ministres fédéraux des Finances et de l'Économie, Yann Yambon et David de Clerinval, étaient à Liège Airport hier. Ils venaient tirer un premier bilan de l'instauration du fameux droit de douane forfaitaire de 3 euros imposé par l'Europe depuis le 1er juillet sur tous les petits colis venant de pays hors Union européenne. Une taxe qui a eu pour effet une diminution du trafic des petits colis à Liège Airport. Ils ont diminué de près de 53% en juillet. Du pain béni pour les douanes, mais également pour la Belgique qui a déjà empoché 56 millions d'euros. 1000 karatékas sont attendus samedi à la Préal à Herstal. L'Open international de la province de Liège s'y déroulera pour une édition anniversaire. C'est la 10e fois que ce tournoi se déroule. La première édition de cette compétition avait eu lieu au Country Hall avant de déménager à Herstal. Depuis, le succès ne cesse de grandir et le niveau d'augmenter. Cette édition 2026 accueillera notamment les équipes nationales de Belgique, de France, d'Allemagne, des Pays-Bas, d'Angleterre, d'Italie, de Finlande, d'Espagne, de Hongrie et du Maroc. C'est là-dessus que se clôture ce Zoom Région. Tout de suite, retour à l'Ardent Réveil avec Fred.

0: Bonne matinée, belle fin de semaine avec nous sur LFM. Et Clara Luciani, c'était Amour Toujours.
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0: Et on commence comme chaque jour avec les béliers. Il faut penser à vous en ce vendredi.
2: Votre travail occupe une grande partie de votre temps. Pensez à préserver quelques instants pour votre vie affective.
0: Un petit coup de mou pour les taureaux.
2: Un petit passage à vide ne doit pas ébranler votre confiance. Votre charme agit plus que vous n'imaginez.
0: Vous défendez bec et ongles, les gémeaux.
2: Vous défendez vos projets avec conviction. Accueillir les avis différents vous permettra de les faire évoluer.
0: Il faut prendre du recul, les cancers.
2: Vous prenez du recul et vous acceptez que tout ne dépend pas que de vous. Cette attitude vous apportera davantage de sérénité.
0: Restez concentrés, les lions.
2: Ne prêtez pas attention aux critiques ou aux rumeurs. Restez concentrés sur vos objectifs et avancez avec confiance.
0: Soyez plus souples, les vierges.
2: Les imprévus bousculent vos habitudes. En faisant preuve de souplesse, vous trouverez rapidement de nouvelles solutions.
0: Il faut quelque peu vous préserver, les balances.
2: Les sollicitations se multiplient. Fixer quelques limites vous aidera à préserver votre énergie et votre équilibre.
0: Vous avancez, les scorpions.
2: Votre sérieux et votre sens de l'écoute jouent en votre faveur. Les bons conseils vous permettent d'avancer en toute confiance.
0: Vous progressez, les sagittaires.
2: Votre motivation est au rendez-vous. Vous progressez efficacement et vous prenez une longueur d'avance sur vos projets.
0: Il est temps de penser à votre famille, les capricornes.
2: Accordez davantage de temps à votre couple ou à vos proches. Quelques instants de partage feront toute la différence.
0: Quelques changements pour les Verseaux.
2: Une envie de renouveau vous inspire. Quelques changements dans votre intérieur ou votre quotidien vous feront le plus grand bien.
0: Et on termine avec les poissons qui se démarquent.
2: Votre créativité attire les regards. Vos idées originales séduisent et vous permettent de vous démarquer avec naturel.
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0: oui, de la passion, Francky Vincent sur LFM. Bon, là, on va prendre la direction de la capitale de l'ASB, de Warem, où se tiendra le week-end des 12 et 13 septembre le Relais pour la vie, cet événement organisé pour lutter contre le cancer. On va parler de ce Relais pour la vie warémien avec notre invité ce matin, Renaud Dubois. C'est Katia Nicolas, porte-parole du Relais pour la vie de Warem.
1: Bonjour Katia.
2: Bonjour à tous.
1: Alors, un Relais pour la vie à Warem, c'est devenu un événement régulier et de grande ampleur désormais, car vous devenez le Relais pour la vie Warem SB. Est-ce que vous pouvez un petit peu nous rappeler le principe de l'événement?
2: Oui, bien sûr. Déjà, comme vous le dites, on devient le Relais pour la vie Warem SB. C'est un événement qui prend de plus en plus d'ampleur. Et pourquoi Warem SB? Parce qu'on draine maintenant vraiment, que ce soit en termes d'équipe ou de visiteurs, de la population et des équipes qui va au-delà de Warem. Je vais vous donner quelques exemples. On a des équipes cette année qui viennent de Brève, qui viennent d'Oreille. Donc ça devient vraiment l'événement incontournable sur Warem.
1: Quel est le principe de ce relais et comment cela se déroule concrètement?
2: Le relais, ça reste un événement festif. Alors bien sûr, l'objectif de ce relais, c'est de récolter un maximum de fonds pour la Fondation contre le cancer, qui va principalement travailler sur trois objectifs qui sont la prévention, la recherche et également tout ce qui est soins de soutien et d'accompagnement pendant et après la maladie. Donc le principe, c'est de récolter des fonds. On en fait un événement festif et donc qui va durer 24 heures. Ces 24 heures, elles sont vraiment symboliques. Pourquoi 24 heures? Parce qu'elles représentent les 24 heures dans la vie d'un malade. Pour un malade, la maladie ne s'arrête pas, jour, nuit. Et donc, ce sont des équipes qui vont se relayer pendant 24 heures à marcher. Il y en a qui courent également, pour vraiment donner toute cette symbolique. Les équipes, elles ont également des stands, si elles le souhaitent, où elles vont pouvoir proposer à manger, à boire, différentes ventes également au profit de ce relais.
1: Alors, durant ces 24 heures, il y a bien sûr le relais, mais il y a aussi d'autres moments forts durant le week-end.
2: Oui, bien sûr. Il y a vraiment tous ces moments forts parce que on n'en a pas encore parlé, mais on va toujours parler de battant lors d'un relais pour la vie. Un battant, c'est quelqu'un qui est malade ou qui a été malade, et donc on va mettre ces battants à l'honneur pendant tout le week-end. Ça va être nos invités privilégiés. C'est d'ailleurs eux, donc, dans les moments forts, qui vont lancer le relais. C'est eux qui font le premier tour de marche. On va les chouchouter pendant le week-end. On a une tonnelle des battants où ils vont être accueillis pour un goûter. Et au niveau des moments forts également, on a la cérémonie des bougies. Donc, elle se tient le soir et on va faire la marche des flambeaux pour rendre hommage aux personnes disparues. Petite nouveauté cette année, pour soutenir ce moment fort, qui est la cérémonie des bougies. On lance cette année l'arbre à souvenir et à souhait. Donc un arbre qu'on va mettre à disposition sur le site avec différents petits papiers sur lesquels les différents visiteurs et participants pourront faire des hommages ou simplement des messages d'espoir.
1: Comment faire pour participer, que ce soit en tant que battant ou bien rejoindre ou monter une équipe pour ce relais?
2: Alors vous allez directement sur le site de relaispourlavie.be Warem. Pour monter une équipe, il est encore temps. On vous accueillera volontiers. Différentes manières de participer maintenant, c'est également de rejoindre une équipe qui est déjà créée. Donc vous la rejoignez soit en vous inscrivant sur le site ou encore le jour même en allant sur place et vous vous engagez à marcher dans cette équipe. Les battants, je l'ai dit, vous pouvez vous inscrire directement également sur le site. Hein. Et bien sûr, on ne ferait rien sans les visiteurs. Donc je rappelle que l'accès au site est totalement gratuit.
1: Toute dernière question. Quel est un peu l'objectif en termes de récolte de fonds pour cette année?
2: L'année passée, on avait atteint une très belle somme de 110 000 euros et on espère dépasser cette somme cette année.
1: Dépasser 110 000 euros, c'est l'objectif du Relais pour la vie de Warem. Relais pour la vie qui se déroulera les samedis 12 et dimanche 13 septembre au Collège Saint-Louis. Les infos, on les retrouve sur le site relaispourlavie.be, mais aussi sur la page Facebook Relais pour la vie Warem SB. Merci Katia pour les informations et votre passage sur nos ondes aujourd'hui. On vous souhaite un maximum d'inscriptions pour ce Relais pour la vie warémien.

0: retrouve Renaud Dubois. Bonjour Renaud.
1: Bonjour Fred, bonjour à tous. La Belgique et l'Inde veulent intensifier leurs relations et le font savoir. Bardo Weaver est actuellement en visite en Inde chez son homologue Narendra Modi. Le dirigeant indien a affiché son ambition de doubler le commerce bilatéral entre l'Inde et la Belgique d'ici 5 ans. Bardo Weaver a lui rappelé l'importance du commerce du diamant entre les deux pays, mais aussi les atouts que représenteraient les ports et les aéroports belges en matière de logistique, les secteurs chimiques et pharmaceutiques ou encore les compétences développées en matière de semi-conducteurs. 4 déclarations d'intention ont déjà été signées hier. Elles portent sur la défense, la diplomatie, les énergies renouvelables et la coopération policière. 50 000 emplois supprimés chez Volkswagen dans le monde d'ici 2030. Le conseil de surveillance de l'entreprise a dévoilé un vaste plan de restructuration pour s'adapter à la concurrence et aux mutations du secteur automobile. 50 000 suppressions de postes, c'est le double d'un précédent plan datant de 2024. Volkswagen souffre d'une demande en diminution, d'une transition vers l'électrique plus lente qu'espérée et de la concurrence croissante des marques chinoises qui pèsent sur ses ventes et sa rentabilité. L'aéroport de Berlin, partiellement évacué hier soir à cause d'une substance possiblement dangereuse. Une femme aurait signalé à la police qu'elle avait sur elle une substance dangereuse. Un danger potentiel ne pouvant être exclu. Le terminal 1 a été partiellement évacué. Les avions ont toutefois pu décoller et atterrir. Le traitement des vols a, dans la mesure du possible, été transféré vers le terminal numéro 2. La troisième journée de championnat de Pro League s'est clôturée hier avec 2 matchs d'alignement. Anderlecht n'a pas brillé mais a battu Courtrai 1-0. 1-0, c'est également le score de la rencontre entre la Gantoise et l'OH Louvain. Au classement, Charleroi est toujours leader devant la Gantoise et l'Union Saint-Gilloise. En tennis, Elise Mertens a écarté la Russe Timofeva et s'offre un troisième tour face à Osaka. Une rencontre que la numéro 1 belge a gagnée en 2-7 hier, 2-6, 6-7. Chez les hommes, Alexander Blok atteint pour la première fois le troisième tour d'un grand chelem. L'Anversois a remporté son match du deuxième tour contre l'Argentin Marco Trungeliti en 4-7, 6-3, 6-2, 3-6, 6-1. La Belgique fera son entrée en lice au mondial de basket féminin ce soir à Berlin. Les Belgiennes 4 s'affronteront la Turquie. La Belgique retrouve un adversaire qu'elle a battu lors de ses 3 dernières confrontations. Les 4 se disputeront leurs autres matchs de groupe face à l'Australie et à Porto Rico. Objectif, la première place du groupe qui est directement qualificative pour les quarts de finale. Voilà qui clôture ces informations. Tout de suite, retour à l'Ardent Réveil avec Fred.

0: Scobeline, c'était Cyril sur LFM.
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0: Belle fin de semaine avec nous sur le Grand Liège.
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0: Et aujourd'hui, on dit bonne fête aux Rosalie, aux Iris et aux Irma. Nous sommes le 4 septembre, en ce vendredi, c'est la journée mondiale de la santé sexuelle. Côté événement, on a la disparition du papa du commissaire Maigret, Georges Simenon, qui nous quittait en 1989 à l'âge de 86 ans. La création de Google en 1998. Et puis il y a 6 ans, jour pour jour, nous quittait Annie Cordy. Annie Cordy qui nous quittait à l'âge de 92 ans. Bonne année, enfin, si vous êtes née un 4 septembre, comme l'actrice chanteuse et fille de Jane Birkin, Lou Doillon, qui fête aujourd'hui ses 44 ans, Natacha Amal à 58 ans, et c'est aussi la

0: Elle habite ici, Gérald de Palmas sur l'FM.
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0: Et on commence avec un temps sec sur le Grand Liège en ce vendredi, Renaud.
3: Oui Fred, on débute cette journée au sec, mais cela ne durera pas. Quelques gouttes sont déjà attendues au matinée. Dans le courant de l'après-midi, les choses vont clairement se dégrader avec une zone de pluie qui traversera le pays du nord-ouest vers le sud-est. Côté température, les maxima atteindront les 24 degrés ce vendredi. Ce matin, le thermomètre indique des valeurs de 20 degrés à Liège, Anse, Neupré, Flémal, Dalem, Doncet, le Comble à Nopon et Ouffet.
0: Très très belle journée sur LFM. Renaud, tu nous reviens dans une vingtaine de minutes et comme chaque matin, on fera le point sur l'actu du Grand Liège.
3: A tout à l'heure, Fred.
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0: Save Me Tonight avec Gino, c'est David Guetta sur LFM.
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0: Avec le rappel des principaux chantiers que vous allez rencontrer en ce vendredi sur les routes du Grand Liège, notamment sur le 40 évidemment entre Votem et les Hauts-Sarres en direction de l'Allemagne. Des travaux sur le viaduc de Lambermont qui se poursuivent sur l'autoroute 42 avec la sortie numéro 4 Lambermont qui reste fermée. Puis au niveau de l'échangeur de Grasse-Sologne avec ce chantier qui a démarré ce mardi, l'accès de la 604 qui reste fermée en cité ardente, direction le Sartillement avec des travaux qui sont en cours sur le boulevard de Colonster. Des travaux aussi, pour rappel, sur la N30, le carrefour de Delambreux. On y crée là-bas un giratoire. Et puis sur la nationale 884, des travaux qui sont signalés entre Tihange et Stré.

0: secret, Louane, à l'instant sur l'FM, la radio du Grand Liège. Pas de secret pour la suite, hein, puisqu'on a l'actu du Grand Liège qui arrive dans une dizaine de minutes. Et puis on a aussi Amandine qui revient avec ses bons plans sortis.
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0: Et on débute cet agenda avec le Centre culturel de Saint-Georges qui vous invite à un week-end entièrement consacré à la libération de Saint-Georges-sur-Meuse.
2: À travers une programmation mêlant convivialité et recueillement, cet événement entend faire vivre le souvenir, transmettre l'histoire et rendre hommage à celles et ceux qui ont combattu pour notre liberté. L'occasion de découvrir une reconstitution d'un camp militaire d'époque avec des véhicules militaires anciens, des tentes et un poste de secours de campagne permettant d'illustrer concrètement les conditions de vie et d'organisation des forces en présence. Retrouvez toutes les infos sur le site saintgeorgesculture.be.
0: Direction Herstal pour les traditionnelles festivités champêtres de la Charlemagnerie, ce sera tout au long de ce week-end.
2: Sous un grand chapiteau et en plein air, venez faire le plein de bonne humeur autour du thème de la nature et du terroir. Au programme, un grand marché d'artisans locaux, des balades apéritives de 5 km, des concerts de jazz, des ateliers hip-hop et un grand blind test pour tester votre culture musicale. Les enfants, quant à eux, profiteront de la plaine de jeux, du château gonflable, des balades à dos d'âne et du théâtre de marionnettes. Sans oublier le surprenant concours d'épouvantail. Retrouvez les infos sur le site charlemagnerie.be.
0: À Esneux, c'est le festival Esneux Street Art qui sera organisé ce samedi.
2: La Maison des Jeunes d'Esneutil vous propose ce festival consacré aux arts de la rue où chacun pourra s'exprimer en fonction de sa discipline. Différents artistes de rue seront en action sur l'ensemble du domaine et proposeront notamment des démonstrations de cirque, des séances workshop, des animations pour les enfants et une scène ouverte afin d'échanger et de partager un bon moment musical. Retrouvez les infos sur le site esneux.be.
0: Et on termine avec le festival de sculpture de Sprimont.
2: Le centre d'interprétation de la pierre vous invite à ce grand rendez-vous placé sous le signe de la découverte, de la création et de la convivialité. Les visiteurs pourront admirer à l'œuvre les 6 artistes sélectionnés et s'imprégner de l'ambiance unique du festival de sculpture. Retrouvez les infos sur le site cip-sprimont.be.
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0: Une seule vie, le single est sorti il y a tout juste une semaine. C'est le nouveau Angèle sur LFM. Vous vous souvenez de You Can Touch This? Eh bien ça c'est l'original, du moins pour la musique. Rick James arrive. Et ce sera juste après le Zoom Région.
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1: 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C'est avec Renaud Dubois. Bonjour Renaud.
2: Bonjour Fred, bonjour à tous. Les enseignants manifesteront sans leur syndicat ce vendredi à Liège. En plus de la manifestation syndicale prévue jeudi prochain en Cité Ardente, les enseignants veulent également marquer le coup ce vendredi midi sur la place Saint-Lambert. Ils protestent toujours contre les mesures prises par le gouvernement de la Fédération Wallonie-Bruxelles. De nombreuses actions et mouvements de grève sont aussi à prévoir aujourd'hui dans les écoles liégeoises. La Cour des comptes rend public son rapport accablant concernant le chantier du tram à Liège. L'audit pointe des faiblesses depuis la genèse du projet et estime un coût global à 1,3 milliard d'euros. La Cour des comptes s'est penchée sur le dossier de la décision de construire à la mise en œuvre par un partenariat public-privé. Son audit relève plusieurs faiblesses tant dans la gestion du projet que dans le respect de la législation sur les marchés publics. Face à ces nombreux dysfonctionnements, la Cour recommande pour les futurs projets d'infrastructure wallon de mieux planifier la phase de conception, d'encadrer les partenariats publics-privés par une base légale, de fixer des délais réalistes et d'appliquer fermement les pénalités prévues au contrat. Le rapport a été transmis au Parlement wallon. Les ministres fédéraux des Finances et de l'Économie, Yann Yambon et David de Clerinval, étaient à Liège Airport hier. Ils venaient tirer un premier bilan de l'instauration du fameux droit de douane forfaitaire de 3 euros imposé par l'Europe depuis le 1er juillet sur tous les petits colis venant de pays hors Union européenne. Une taxe qui a eu pour effet une diminution du trafic des petits colis à Liège Airport. Ils ont diminué de près de 53% en juillet. Du pain béni pour les douanes, mais également pour la Belgique qui a déjà empoché 56 millions d'euros. 1000 karatékas sont attendus samedi à la Préal à Herstal. L'Open international de la province de Liège s'y déroulera pour une édition anniversaire. C'est la 10e fois que ce tournoi se déroule. La première édition de cette compétition avait eu lieu au Country Hall avant de déménager à Herstal. Depuis, le succès ne cesse de grandir et le niveau d'augmenter. Cette édition 2026 accueillera notamment les équipes nationales de Belgique, de France, d'Allemagne, des Pays-Bas, d'Angleterre, d'Italie, de Finlande, d'Espagne, de Hongrie et du Maroc. C'est là-dessus que se clôture ce Zoom Région. Tout de suite, retour à l'Ardent Réveil avec Fred.

0: Nous deux, Mathieu Chédid sur LFM.
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0: Et on commence comme chaque jour avec les béliers. Il faut penser à vous en ce vendredi.
2: Votre travail occupe une grande partie de votre temps. Pensez à préserver quelques instants pour votre vie affective.
0: Un petit coup de mou pour les taureaux.
2: Un petit passage à vide ne doit pas ébranler votre confiance. Votre charme agit plus que vous n'imaginez.
0: Vous défendez bec et ongles, les gémeaux.
2: Vous défendez vos projets avec conviction. Accueillir les avis différents vous permettra de les faire évoluer.
0: Il faut prendre du recul, les cancers.
2: Vous prenez du recul et vous acceptez que tout ne dépend pas que de vous. Cette attitude vous apportera davantage de sérénité.
0: Restez concentrés, les lions.
2: Ne prêtez pas attention aux critiques ou aux rumeurs. Restez concentrés sur vos objectifs et avancez avec confiance.
0: Soyez plus souples, les vierges.
2: Les imprévus bousculent vos habitudes. En faisant preuve de souplesse, vous trouverez rapidement de nouvelles solutions.
0: Il faut quelque peu vous préserver, les balances.
2: Les sollicitations se multiplient. Fixer quelques limites vous aidera à préserver votre énergie et votre équilibre.
0: Vous avancez, les scorpions.
2: Votre sérieux et votre sens de l'écoute jouent en votre faveur. Les bons conseils vous permettent d'avancer en toute confiance.
0: Vous progressez, les sagittaires.
2: Votre motivation est au rendez-vous. Vous progressez efficacement et vous prenez une longueur d'avance sur vos projets.
0: Il est temps de penser à votre famille, les capricornes.
2: Accordez davantage de temps à votre couple ou à vos proches. Quelques instants de partage feront toute la différence.
0: Quelques changements pour les Verseaux.
2: Une envie de renouveau vous inspire. Quelques changements dans votre intérieur ou votre quotidien vous feront le plus grand bien.
0: Et on termine avec les poissons qui se démarquent.
2: Votre créativité attire les regards, vos idées originales séduisent et vous permettent de vous démarquer avec naturel.
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n'oublie pas, c'était Vita sur LFM et je n'oublie pas de vous parler du petit marché de Flémalle qui revient en ce vendredi, cet après-midi entre 15h et 20h sur l'esplanade de la bibliothèque de Flémalle et dans les alentours avec une quarantaine d'exposants qui seront présents, qui vont vous proposer leurs produits terroirs, les spécialités artisanales. Il y aura des food trucks et puis vous aurez la possibilité aussi de profiter avec les enfants du jardin d'enfants gratuit et de l'heure du compte à la bibliothèque de Flémalle. Voilà, c'est cet après-midi autour de l'esplanade de la bibliothèque de Flémalle, c'est de 15 à 20 heures. Et vous retrouvez les infos directement sur la page Facebook de l'ADL Flémalle.

quelques minutes, l'info de 9h avec Renaud Dubois. On entamera également la dernière heure déjà de l'Ardent Réveil en ce dernier jour de la semaine. Très bon vendredi matin, prudent si vous êtes sur la route. On va rejoindre tout doucement l'info avec notamment Mintissa. Ce sont les enfants difficiles. Elle sera en concert pas plus tard que demain. Ça se passera aux Solidarités du côté de Namur et puis elle sera de passage en fin d'année. Et là, ça se passera à l'OM de Sorin.

0: retrouve Renaud Dubois. Bonjour Renaud.
1: Bonjour Fred, bonjour à tous. La Belgique et l'Inde veulent intensifier leurs relations et le font savoir. Bart De Wever est actuellement en visite en Inde chez son homologue Narendra Modi. Le dirigeant indien a affiché son ambition de doubler le commerce bilatéral entre l'Inde et la Belgique d'ici 5 ans. Bart De Wever a lui rappelé l'importance du commerce du diamant entre les deux pays, mais aussi les atouts que représenteraient les ports et les aéroports belges en matière de logistique, les secteurs chimiques et pharmaceutiques ou encore les compétences développées en matière de semi-conducteurs. 4 déclarations d'intention ont déjà été signées hier. Elles portent sur la défense, la diplomatie, les énergies renouvelables et la coopération policière. 50 000 emplois supprimés chez Volkswagen dans le monde d'ici 2030. Le conseil de surveillance de l'entreprise a dévoilé un vaste plan de restructuration pour s'adapter à la concurrence et aux mutations du secteur automobile. 50 000 suppressions de postes, c'est le double d'un précédent plan datant de 2024. Volkswagen souffre d'une demande en diminution, d'une transition vers l'électrique plus lente qu'espérée et de la concurrence croissante des marques chinoises qui pèsent sur ses ventes et sa rentabilité. L'aéroport de Berlin, partiellement évacué hier soir à cause d'une substance possiblement dangereuse. Une femme aurait signalé à la police qu'elle avait sur elle une substance dangereuse. Un danger potentiel ne pouvant être exclu. Le terminal 1 a été partiellement évacué. Les avions ont toutefois pu décoller et atterrir. Le traitement des vols a, dans la mesure du possible, été transféré vers le terminal numéro 2. La troisième journée de championnat de Pro League s'est clôturée hier avec 2 matchs d'alignement. Anderlecht n'a pas brillé mais a battu Courtrai 1-0. 1-0, c'est également le score de la rencontre entre la Gantoise et l'OH Louvain. Au classement, Charleroi est toujours leader devant la Gantoise et l'Union Saint-Gilloise. En tennis, Elise Mertens a écarté la Russe Timofeva et s'offre un troisième tour face à Osaka. Une rencontre que la numéro 1 belge a gagnée en 2-7 hier, 2-6-6-7. Chez les hommes, Alexander Blok atteint pour la première fois le troisième tour d'un grand chelem. L'Anversois a remporté son match du deuxième tour contre l'Argentin Marco Trungeliti en 4-7, 6-3, 6-2, 3-6, 6-1. La Belgique fera son entrée en lice au mondial de basket féminin ce soir à Berlin. Les Belgiennes 4 s'affronteront la Turquie. La Belgique retrouve un adversaire qu'elle a battu lors de ses 3 dernières confrontations. Les 4 se disputeront leurs autres matchs de groupe face à l'Australie et à Porto Rico. Objectif, la première place du groupe qui est directement qualificative pour les quarts de finale. Voilà qui clôture ces informations. Tout de suite, retour à l'Ardent Réveil avec Fred.

0: I Can Wait, Bob Sinclair sur LFM.
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0: Et on est parti pour la quatrième et dernière heure de l'Ardent Réveil en ce dernier jour de la semaine où déjà vendredi, le week-end se rapproche. Il y a pas mal de choses à faire d'ailleurs ce week-end. On aura l'occasion d'en reparler d'ici quelques instants avec Amandine qui reviendra avec son agenda culturel. On aura aussi l'offre d'emploi du jour avec le Forum. Et le retour de l'info, ce sera tout à l'heure à 9h30 avec Renaud Dubois. Les Rosalie, les Iris, les Irma à l'honneur. Bonne fête à vous en ce vendredi 4 septembre. C'est la journée mondiale de la santé sexuelle, c'est peut-être

0: 100% sur Auchy sur LFM.
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0: Et on commence avec un temps sec sur le Grand Liège en ce vendredi, Renaud.
3: Oui Fred, on débute cette journée au sec, mais cela ne durera pas. Quelques gouttes sont déjà attendues au matinée. Dans le courant de l'après-midi, les choses vont clairement se dégrader avec une zone de pluie qui traversera le pays du nord-ouest vers le sud-est. Côté température, les maxima atteindront les 24 degrés ce vendredi. Ce matin, le thermomètre indique des valeurs de 20 degrés à Liège, Anse, Neupré, Flémalle, Dalhem, Doncet, le Comble à Nepont et Ouffet.
0: Très très belle journée sur LFM. Renaud, tu nous reviens dans une vingtaine de minutes et comme chaque matin, on fera le point sur l'actu du Grand Liège.
3: A tout à l'heure, Fred.
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0: belle matinée, vous êtes sur LFM. Ne changez rien, restez connectés sur la radio du Grand Liège avec la meilleure musique qui vous accompagne 24 heures sur 24 en ce dernier jour de la semaine. Dans quelques minutes, on va parler boulot avec le Forum et dans l'immédiat, on retrouve une nouvelle fois Amandine avec ses bons plans sortis.
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0: On démarre cet agenda avec la fête des fous qui sera organisée durant tout le week-end à Saint-Paul-Burge.
2: Ce grand rassemblement populaire proposera une brocante géante pour dénicher la perle rare, des concerts gratuits pour danser sous les étoiles et le célèbre jogging urbain pour les plus courageux, sans oublier la traditionnelle marche au flambeau qui illuminera les rues du quartier et le grand cortège des géants. Retrouvez les infos sur le site lafetedesfous.be.
0: Direction le château d'Oupey qui vous propose ce samedi dès 16h une journée 100% jeune.
2: Organisée par la Maison des Jeunes d'Oupey, profitez de nombreuses initiations gratuites au skate, au breakdance, au rap, mais aussi des ateliers manga et graffiti avec des pros. Installez-vous face au food truck, profitez de l'ambiance et dès 20h, ne manquez pas les concerts exclusifs. Retrouvez les infos sur la page Facebook MJ Oupey.
0: À Seraing ce week-end, ce sont les fêtes de Wallonie qui seront organisées.
2: Au programme, durant tout le week-end, en plus des différents stands, retrouvez sur l'esplanade de l'avenir une foule d'animations ponctuées de concerts avec notamment Éphémère, le cover de Muse avec le groupe Museum, André Bourbet pour les enfants, le groupe Brasero pour un hommage à Pierre Rapsat et sans oublier la tête d'affiche, le groupe Suarez. Retrouvez toutes les infos sur le site seraing.be.
0: Ce samedi, c'est un atelier cuisine qui sera proposé par le Centre d'interprétation de la pierre de Sprimont.
2: Partez à la découverte des plantes typiques des milieux calcaires et apprenez à reconnaître les espèces calcicoles et thermophiles. Place ensuite à la créativité et à la dégustation. En petit groupe, en famille ou entre amis, vous réaliserez des recettes simples à base de plantes découvertes. Boissons, biscuits ou autres préparations gourmandes. Une activité conviviale pour observer la nature autrement et repartir avec quelques idées pour cuisiner à la maison. Retrouvez les infos sur le site cip-sprimont.be.
0: Et on termine avec les bouquinistes qui vous invitent ce dimanche sur les bords de Meuse à Wy.
2: Que vous soyez un collectionneur passionné de BD rares, un amoureux de beaux livres ou simplement curieux de dénicher une pépite à petit prix, les bouquinistes de Wy transforment l'avenue d'Elchambre en une véritable bibliothèque à ciel ouvert. L'occasion parfaite pour flâner entre les étals, discuter avec des exposants passionnés et repartir avec un trésor sous le bras. Un rendez-vous incontournable pour savourer la douceur de la rentrée dans un cadre enchanteur. Retrouvez les infos sur le site wy.be.
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0: café. Chanson rose, Teddy Bear sur LFM.
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0: Et avec la Charbonnade de la Botte située à Loncin qui recrute des cuisiniers ou cuisinières en CDI temps plein. Vous serez en charge de la préparation des repas, de la mise en place, du contrôle des normes d'hygiène ainsi que de la gestion quotidienne de la cuisine. Si vous disposez d'une expérience au minimum 5 ans en cuisine et que vous possédez un bon esprit d'équipe, dans ce cas, n'hésitez pas à postuler. Pour ce faire, je vous renvoie sur notre site LFM Radio.

0: Weeknd, c'était Dancing in the Flames sur LFM. Le fameux point sur l'actu du Grand Liège. Et on va retrouver la Madone. On va repartir en 1989 avec ce titre Vogue.
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0: 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C'est avec Renaud Dubois. Bonjour Renaud.
5: Bonjour Fred, bonjour à tous. Les enseignants manifesteront sans leur syndicat ce vendredi à Liège. En plus de la manifestation syndicale prévue jeudi prochain en Cité Ardente, les enseignants veulent également marquer

marqué le coup ce vendredi midi sur la place Saint-Lambert. Ils protestent toujours contre les mesures prises par le gouvernement de la Fédération Wallonie-Bruxelles. De nombreuses actions et mouvements de grève sont aussi à prévoir aujourd'hui dans les écoles liégeoises. La Cour des comptes rend public son rapport accablant concernant le chantier du tram à Liège. L'audit pointe des faiblesses depuis la genèse du projet et estime un coût global à 1,3 milliard d'euros. La Cour des comptes s'est penchée sur le dossier de la décision de construire à la mise en œuvre par un partenariat public-privé. Son audit relève plusieurs faiblesses tant dans la gestion du projet que dans le respect de la législation sur les marchés publics. Face à ces nombreux dysfonctionnements, la Cour recommande pour les futurs projets d'infrastructure wallon de mieux planifier la phase de conception, d'encadrer les partenariats publics-privés par une base légale, de fixer des délais réalistes et d'appliquer fermement les pénalités prévues au contrat. Le rapport a été transmis au Parlement wallon. Les ministres fédéraux des Finances et de l'Économie, Yann Yambon et David de Clerinval, étaient à Liège Airport hier. Ils venaient tirer un premier bilan de l'instauration du fameux droit de douane forfaitaire de 3 euros imposé par l'Europe depuis le 1er juillet sur tous les petits colis venant de pays hors Union européenne. Une taxe qui a eu pour effet une diminution du trafic des petits colis à Liège Airport. Ils ont diminué de près de 53% en juillet. Du pain béni pour les douanes, mais également pour la Belgique qui a déjà empoché 56 millions d'euros. 1000 karatékas sont attendus samedi à la Préal à Herstal. L'Open international de la province de Liège s'y déroulera pour une édition anniversaire. C'est la 10e fois que ce tournoi se déroule. La première édition de cette compétition avait eu lieu au Country Hall avant de déménager à Herstal. Depuis, le succès ne cesse de grandir et le niveau d'augmenter. Cette édition 2026 accueillera notamment les équipes nationales de Belgique, de France, d'Allemagne, des Pays-Bas, d'Angleterre, d'Italie, de Finlande, d'Espagne, de Hongrie et du Maroc. C'est là-dessus que se clôture ce Zoom Région. Tout de suite, retour à l'Ardent Réveil avec Fred.

Le remix de Fort to the Floor de Star Sailor, c'est le nouveau Funback sur LFM. Les fêtes de Wallonie, top départ en ce vendredi en fin de journée à Sorin. Au programme durant tout le week-end, en plus des différents stands, vous allez pouvoir retrouver sur l'esplanade de l'avenir une foule d'animations ponctuées de concerts avec notamment Éphémère, le cover de Muse avec le groupe Museum, André Borbé le dimanche pour les enfants, le groupe Brasero avec un hommage à Pierre Absat, sans oublier la tête d'affiche demain samedi, le groupe Suarez. Notez que LFM est présent sur place. Venez nous retrouver au chalet LFM. Voilà pour les fêtes de Wallonie. Ça commence tout à l'heure. Top départ aux alentours de 18h sur l'esplanade de l'avenir à Sorin. Et les infos, vous les retrouvez via le site sorin.be.

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0: 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Bonjour Renaud.
1: Bonjour Thierry, bonjour à tous. Le nombre de faillites de petites et moyennes entreprises pourrait atteindre son plus haut niveau depuis 10 ans cette année. Uniso estime que près de 12 000 PME belges comptant au maximum 49 salariés feront faillite cette année. 2006 serait ainsi l'année la plus noire pour les PME depuis au moins 2017, indique ce vendredi l'organisation patronale dans un communiqué. Cette estimation est établie sur base des chiffres des faillites de la période allant de janvier à juillet fournie par Stade Bell. Parmi les facteurs de ces faillites, il y a la pression concurrentielle croissante, l'explosion des prix de l'énergie, l'inflation, les fortes indexations salariales et aujourd'hui les coûts de financement élevés. De plus en plus de personnes travaillent au-delà de 66 ans, incitées par le bonus pension. Le nouveau bonus pension est entré en vigueur avec effet rétroactif au 1er janvier dernier. Il semble séduire les travailleurs ayant atteint l'âge légal de la retraite, puisqu'ils étaient près d'un quart de plus à continuer à travailler au premier semestre 2026 par rapport à la même période un an plus tôt, indique Acerta. Cela implique entre autres un vieillissement du marché du travail en Belgique. L'âge moyen est passé de 42,4 à 44,1 ans. Entre 2018 et 2026. À la mi-2026, 12% des travailleurs ont déjà 60 ans et plus. 50 000 emplois supprimés chez Volkswagen dans le monde d'ici 2030. Le conseil de surveillance a dévoilé un vaste plan de restructuration pour s'adapter à la concurrence et aux mutations du secteur automobile. 50 000 de suppression de postes, c'est le double du précédent plan datant de 2024. Volkswagen souffre d'une demande en diminution, d'une transition vers l'électrique plus lente qu'espérée et de la concurrence croissante des marques chinoises qui pèsent sur ses ventes et sa rentabilité. En sport, la Belgique fait son entrée en lice au mondial de basket féminin aujourd'hui à Berlin. Les Belgiennes 4 s'affronteront la Turquie. La Belgique retrouve un adversaire qu'elle a battu lors de ses trois dernières confrontations. Les 4 se disputeront leurs autres matchs du groupe face à l'Australie et à Porto Rico. L'objectif des 4, c'est la première place du groupe directement qualificative pour les quarts de finale. Et c'est ce soir également que débute le Mémorial Vandamme. Le stade Roi Baudouin accueille la finale de la Diamond League à l'occasion de la 50e édition du Mémorial Vandamme. Le meeting d'athlétisme se déroulera sur deux jours, c'est vendredi et samedi. Côté belge, plusieurs athlètes entreront en action dès aujourd'hui. Ben Bouders, qui participe au concours du saut à la perche, Pauline Kekuyt aux 400 mètres et Thomas Carmois à la hauteur, Elliot Crestan aux 800 mètres, Salia Guis au triple saut, Elie Bakary aux 110 mètres et Yana Van Lent aux 5000 mètres.
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3: La météo.
1: De la grisaille et de la pluie composeront la météo de cet après-midi. Une zone de pluie va en effet traverser le pays du nord-ouest vers le sud dans les prochaines heures. Au thermomètre, le mercure affichera des maxima proches des 20 degrés cet après-midi. Voilà qui clôture ces informations de la mi-journée. Tout de suite, retour à la musique avec Thierry.
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Bonjour à tous et toutes et bienvenue dans votre break de midi, votre nouveau rendez-vous quotidien sur LFM depuis lundi. On se retrouve tous les jours entre midi et 13h. Il y aura vos infos régions tout à l'heure avec Renaud et puis aussi l'agenda avec Amandine. Et puis également la meilleure musique, bien sûr. On a commencé avec Bruno Mars et Oh My Soul. Dans la suite, Pharrell Williams sera là avec Mika pour Celebrate. Et puis arrive maintenant Asia avec un souvenir d'il y a 26 ans déjà, tout en douceur. C'est Elle est à toi, belle heure de table avec nous sur LFM.

Eh bien, ça y est, on connaît la date de sortie du nouvel album d'Angèle. Ce sera le 16 octobre 2026. Il s'appellera Instinct, comme vous le savez. Et là, on écoutait déjà un nouvel extrait, nouveau single. Et il est déjà dans les playlists de l'FM. C'était Une seule vie. Angèle qui nous prépare également une tournée pour 2027 qui passera notamment par l'ING Arena à Bruxelles les 20 et 21 mars. Dans la suite du programme de votre break de midi, toi plus moi, ce sera Grégoire. Et puis arrivent maintenant les Italiens de Evil 65 avec Blow Dabadi Dabada. On écoute cela avec grand plaisir. Bon temps de midi sur LFM.

0: première place de l'Ultra Top côté wallon, en tout cas, et même côté flamand d'ailleurs, je dirais en partie. On les retrouvait donc ici Die Die, Shakira et Burna Boy. Ils viennent d'être détrônés récemment par Tovelo et Stromae avec le très bon morceau aussi qui s'appelle Deflore. Dans la suite de la playlist, notre idylle de Jennifer, et puis dans un instant arrive un souvenir des années 80 avec Rick James et l'excellent Super Freak. On l'écoutera juste après le Zoom Région avec Renaud.
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6: Bonjour Thierry, bonjour à tous. Les enseignants manifestent sans leur syndicat ce vendredi à Liège. En plus de la manifestation syndicale prévue jeudi prochain en cité ardente, les enseignants veulent également marquer le coup ce vendredi en manifestant ce midi sur la place Saint-Lambert. De nombreuses actions et mouvements de grève sont également en cours aujourd'hui dans les écoles liégeoises. La Cour des comptes a rendu public son rapport accablant concernant le chantier du tram à Liège. L'audit pointe des faiblesses depuis la genèse du projet et estime un coût global à 1,3 milliard d'euros. La Cour des comptes s'est penchée sur le dossier de la décision de construction à la mise en œuvre par un partenariat public-privé. Son audit révèle plusieurs faiblesses, tant dans la gestion de projet que dans le respect de la législation sur les marchés publics. Face à ces nombreux dysfonctionnements, la Cour recommande pour les futurs projets d'infrastructure wallon de mieux planifier la phase de conception, d'encadrer les partenariats public-privé par une base légale, de fixer des délais réalistes et d'appliquer fermement les pénalités prévues au contrat. Le rapport a été transmis au Parlement wallon. Un concert à la gare des Guillemins ce soir. Le concert Track and Beats est organisé par la SNCB à l'occasion de son centenaire. Une scène électronique sous la verrière a été installée pour l'occasion, ainsi que des food trucks et un restaurant éphémère. Le concert affiche déjà complet. Dans le cadre de ces festivités, un train historique exceptionnel de 300 mètres est également visible à la gare. Il rassemble des locomotives et voitures.

voiture emblématique des années 1930 à nos jours et certaines voitures peuvent être visitées. 1000 karatékas sont attendus samedi à l'après-midi à la Herstal. L'Open international de la province de Liège s'y déroulera pour sa 10e édition. La première édition de cette compétition avait eu lieu au Country Hall avant de déménager à Herstal. Depuis, le succès de cette compétition ne cesse de grandir et le niveau d'augmenter. Cette édition 2026 accueillera notamment les équipes nationales de Belgique, de France, d'Allemagne, des Pays-Bas, d'Angleterre, d'Italie, de Finlande, d'Espagne, de Hongrie et du Maroc. C'est là-dessus que se clôture ce Zoom Région de la mi-journée. Tout de suite, retour à la musique avec Thierry. Le

0: C'est l'excellent Corson qui a écrit et composé pour Jennifer cette chanson, extraite de son 8e album studio, donc sorti en octobre 2018. C'était la plage principale, notre idylle. Dans la suite de votre break de midi, encore de bonnes choses arrivent, hein, comme par exemple le rap des Marseillais de IAM avec Je danse le Mia. Et puis là maintenant, c'est So Easy to Fall in Love, le son de Olivia Dean. On l'écoutera juste après le coup d'œil sur les bons plans avec Amandine.
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2: Bonjour à tous. On débute cet agenda avec les fêtes de Wallonie. Au programme, durant tout le week-end, en plus des différents stands, retrouvez sur l'esplanade de l'avenir une foule d'animations ponctuées de concerts avec notamment Éphémère, le cover de Muse avec

0: entre les étals, discuter avec des exposants passionnés et repartir avec un trésor sous le bras. Un rendez-vous incontournable pour savourer la douceur de la rentrée dans un cadre enchanteur. Retrouvez les infos sur le site oui.be.
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0: se quitter, on regarde ce qui se passe du côté d'Amet du 11 au 13 septembre. Ce seront les fêtes de Wallonie qui s'y installent. Pendant 3 jours, la Grand Place et le centre d'Amet proposeront de nombreuses animations pour toute la famille. Vendredi, place à l'apéro des Amétois et au mérite sportif. Samedi, c'est la fiesta des mômes. Et puis le dimanche, gastronomie et tradition seront à l'honneur avec notamment une fricassée populaire gratuite, des animations, une brocante et des balades patrimoine et nature. À noter que le week-end se terminera en musique et en beauté avec le groupe A vous. Donc les fêtes de Wallonie à Amet, c'est du 11 au 13 septembre prochain. On referme le break de midi, on se retrouve lundi pour de nouvelles aventures et sinon peut-être demain et dimanche entre 7 et 10 heures pour la grande matinale week-end. Max sera là à partir de 15 heures pour débuter le week-end dans votre compagnie. Puis voilà, je crois que j'ai tout dit. Excellent après-midi sur LFM. Bye bye.
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1: Bonjour à tous. On débute avec le Centre culturel de Saint-Georges qui vous invite à un week-end entièrement consacré à la libération de Saint-Georges-sur-Meuse. À travers une programmation mêlant convivialité et recueillement, cet événement entend faire vivre le souvenir, transmettre l'histoire et rendre hommage à celles et ceux qui ont combattu pour notre liberté. L'occasion de découvrir une reconstitution d'un camp militaire d'époque avec des véhicules militaires anciens, des tentes et un poste de secours de campagne permettant d'illustrer concrètement les conditions de vie et d'organisation des forces en présence. Retrouvez toutes les infos sur le

0: changeculture.be. Direction Hertal pour les traditionnelles festivités champêtres de la Charlemagnerie. Sous un grand chapiteau et en plein air, venez faire le plein de bonne humeur autour du thème de la nature et du terroir. Au programme, un grand marché d'artisans locaux, des balades apéritives de 5 km, des concerts de jazz, des ateliers hip-hop et un grand blind test pour tester votre culture musicale. Les enfants, quant à eux, profiteront de la plaine de jeux, du château gonflable, des balades à Dodane et du théâtre de marionnettes. Sans oublier le surprenant concours d'épouvantail. Retrouvez les infos sur le site charlemagnerie.be. Et on termine avec le festival Esne Street Art, organisé ce samedi. La Maison des Jeunes d'Esnetil vous propose ce festival consacré aux arts de la rue où chacun pourra s'exprimer en fonction de sa discipline. Différents artistes de rue seront en action sur l'ensemble du domaine et proposeront notamment des démonstrations de cirque, des séances workshop, des animations pour les enfants et une scène ouverte afin d'échanger et de partager un bon moment musical. Retrouvez les infos sur le site esne.be.
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1: Bonjour à tous. On débute avec le Centre culturel de Saint-Georges qui vous invite à un week-end entièrement consacré à la libération de Saint-Georges-sur-Meuse. À travers une programmation mêlant convivialité et recueillement, cet événement entend faire vivre le souvenir, transmettre l'histoire et rendre hommage à celles et ceux qui ont combattu pour notre liberté. L'occasion de découvrir une reconstitution d'un camp militaire d'époque avec des véhicules militaires anciens, des tentes et un poste de secours de campagne permettant d'illustrer concrètement les conditions de vie et d'organisation des forces en présence. Retrouvez toutes les infos sur le site saintgeorgesculture.be. Direction Hirtshals pour les traditionnelles festivités champêtres de la Charlemagnerie. Sous un grand chapiteau et en plein air, venez faire le plein de bonne humeur autour du thème de la nature et du terroir. Au programme, un grand marché d'artisans locaux, des balades apéritives de 5 km, des concerts de jazz, des ateliers hip-hop et un grand blind test pour tester votre culture musicale. Les enfants, quant à eux, profiteront de la plaine de jeux, du château gonflable, des balades à dos d'âne et du théâtre de marionnettes. Sans oublier le surprenant concours d'épouvantail. Retrouvez les infos sur le site charlemagnerie.be. Et on termine avec le festival Esne Street Art, organisé ce samedi. La Maison des Jeunes d'Esnetil vous propose ce festival consacré aux arts de la rue où chacun pourra s'exprimer en fonction de sa discipline. Différents artistes de rue seront en action sur l'ensemble du domaine et proposeront notamment des démonstrations de cirque, des séances workshop, des animations pour les enfants et une scène ouverte afin d'échanger et de partager un bon moment musical. Retrouvez les infos sur le site esne.be.
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indéniablement un petit côté festif, hein, parce que c'est vendredi et que le vendredi, c'est déjà un petit peu la fiesta bobo, moi des accords. Hein. Côté week-end, et puis c'est le jour des fous. Moi je vous en parlerai, ce sont les fêtes de Wallonie aussi qui arrivent peu à peu. Il y a plein de choses à faire durant ce week-end, et on y pense déjà, même à son bureau. Voilà, je tiens à vous le dire. C'était Yves Barreau avec On My Shoulders. Bienvenue sur LFM, partout à Liège, partout dans toutes les communes liégeoises. C'est LFM qui est là. C'est Clara Luciani qu'on va retrouver avec le reste tout de suite.

Bienvenue dans le Grand Rush, vous êtes sur LFM, c'est le Happy Tea. Oh, qu'est-ce qu'on était les retrouver ce morceau de l'année 2024. Gros succès avec Bruno Mars. Bon week-end, bon, je peux déjà vous le dire, bon week-end, parce que ça y est, on est dedans. Ophélie Winter sera des nôtres dans quelques instants, Bob Sinclair aussi. On va vivre effectivement le premier week-end consacré au mois de septembre. Bienvenue sur LFM, partout à Liège.

0: On est reparti en 2002 dans le Grand Rush avec The Love Philosophy que l'on doit à la tribu de Jamiroquai. Vous êtes peut-être déjà parti plus tôt parce que vous voulez absolument vivre votre week-end le plus vite possible et vous tombez déjà dans les premiers bouchons de cette fin de journée de pré-week-end. Sachez que dans quelques instants, une petite demi-heure, hein, j'aurai l'occasion déjà de faire le point avec vous très très souvent jusqu'à 19h de tous les points chauds. Voilà, pour sortir de Liège, de tous les points chauds qui entravent la circulation. Mr. Belt and Weasel dans quelques instants, qui reprennent Whitney Houston, et puis on aura juste Corneille après.
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0: grand succès. Shakira et Burna Boy avec Die Die et puis Alliance Ethnique à la suite. Mais là, tout de suite, on retrouve Amandine et l'agenda sur LFM.
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2: Bonjour à tous. On débute cet agenda avec les fêtes de Wallonie. Au programme, durant tout le week-end, en plus des différents stands, retrouvez sur l'esplanade de l'avenir une foule d'animations ponctuées de concerts avec notamment Éphémère, le cover de Muse avec

différentes découvertes. Boissons, biscuits ou autres préparations gourmandes. Une activité conviviale pour observer la nature autrement et repartir avec quelques idées pour cuisiner à la maison. Retrouvez les infos sur le site cip-esprimont.be. Et on termine avec les bouquinistes qui vous invitent ce dimanche.

0: des étals, discuter avec des exposants passionnés et repartir avec un trésor sous le bras. Un rendez-vous incontournable pour savourer la douceur de la rentrée dans un cadre enchanteur. Retrouvez les infos sur le site oui.be.
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bienvenue dans la playlist impeccable du Grand Rush d'LFM pour ce vendredi. Fin de journée, j'annonce officiellement le début du week-end là dans quelques petites minutes. On va rejoindre les infos, le journal de 16h avec Pierre Garnier. Puis après, je vous ferai évidemment état de la circulation pour vous permettre d'aller un petit peu plus vite ou ne serait-ce que de vous dire que vous n'êtes pas seul. Hein. Vous n'êtes pas seul à mordre votre volant. Pierre Garnier, Anastasia, c'est eux qui nous emmènent vers 16h.

0: Elle est faible, Flash Info, on retrouve Renaud Dubois, bonjour.
1: Bonjour Maxence, bonjour à tous. Le parquet ouvre une enquête concernant l'individu arrêté hier à la gare du Midi en possession d'une Kalachnikov. L'individu a été arrêté et privé de liberté jusqu'à présent, indique le ministère public. Le suspect a été mis à la disposition du parquet et une enquête d'instruction a été ouverte avec une demande de mandat d'arrêt. Le parquet précise que dans l'intérêt de l'enquête, aucun autre commentaire ne sera fait. Le nombre de faillites de petites et moyennes entreprises pourrait atteindre son plus haut niveau depuis 10 ans. Uniso estime que près de 12 000 PME belges comptant au maximum 49 salariés feront faillite cette année. 2026 serait ainsi l'année la plus noire pour les PME depuis au moins 2017, indique ce vendredi l'organisation patronale dans un communiqué. Cette estimation est établie sur base des chiffres des faillites de la période allant de janvier à juillet fournies par Statbel. Parmi les facteurs de ces faillites, il y a la pression concurrentielle croissante, l'explosion des prix de l'énergie, l'inflation, les fortes indexations salariales et désormais les coûts de financement élevés. Trois ouragans en même temps dans le Pacifique, un phénomène extrêmement rare actuellement observé. Un phénomène simultané rare que les scientifiques attribuent au réchauffement des eaux provoqué par un épisode d'El Niño d'une intensité historique. Selon l'Agence américaine d'observation océanique et atmosphérique, l'El Niño de cette année a 69% de chances de devenir le plus intense jamais enregistré. Il provoque déjà des phénomènes météorologiques extrêmes à travers le monde, alors qu'il ne devrait atteindre son pic que vers le mois de novembre. En sport, la Belgique fait son entrée en lice au mondial de basket féminin à Berlin à partir de 17h30. Les Belgian Cats affrontent la Turquie, un adversaire qu'elle a battu lors de ses trois dernières confrontations. Les Cats disputeront leurs autres matchs du groupe face à l'Australie et à Porto Rico. L'objectif des Cats est la première place du groupe directement qualificative pour les quarts de finale. C'est ce soir également que débute le Mémorial Van Damme. Le stade Roi Baudouin accueille la finale de la Diamond League à l'occasion de la 50e édition du Mémorial Van Damme. Le meeting d'athlétisme se déroulera sur deux jours, c'est vendredi et samedi. Côté belge, plusieurs athlètes entreront en action dès ce soir, notamment Ben Broeders qui participera au concours du saut à la perche, Pauline Koekkoek au 400 mètres et Elliot Crestan qui participera lui au 800 mètres.
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3: La météo.
1: Ce soir, la zone de pluie va se décaler sur la partie sud du territoire, tandis qu'un temps progressivement plus sec, mais toujours nuageux, s'installera sur la moitié nord du pays. En cours de nuit, le temps deviendra sec partout avec de larges éclaircies. Côté température, les minima la nuit prochaine avoisineront les 13 degrés dans les arrondissements de Liège, Ouivarem et en Basse-Meuse. Voilà qui clôture ces informations. Tout de suite, retour à la musique avec Maxence.
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0: grand succès de Star Sailor ici remis au goût du jour avec Star Sailor, s'il vous plaît, et Offenbach, nos amis français.
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0: Vous savez, jusqu'au 8 septembre, c'est à l'occasion de l'organisation de retrouvailles, la fête associative au parc de la Beauvrie. Il y a des mesures de circulation et de stationnement temporaires qui sont strictes et qui sont d'application aujourd'hui. Attention, tout autour du parc, de la passerelle, la belle liégeoise, et puis des quais adjacents pour permettre le montage et le démontage des infrastructures. Bonne fête d'ailleurs à ce propos. Si vous êtes sur la E25 entre Chennai et Hambourg vers Neuchâtel, il y a un balisage, vous le remarquez, avec fermeture de voie qui est en place sur une zone d'environ 10 km. Oui, je sais, ça ralentit fortement la circulation en sortie de l'agglomération liégeoise.

écoutez LFM, presque bon week-end à tout le monde. Merci d'écouter le Grand Rush. Ça vous dit en village italien? Et ben voilà, on va s'en mettre plein le bidou durant ce j'ai envie de dire, ce festival de l'Italie qui commence aujourd'hui d'ailleurs, hein, jusque dimanche. Un village italien qui s'installe, c'est même le village italien qui s'installe sur la place de la gare. Ça se passe à Fléron avec de très belles découvertes de gourmandes, des spécialités italiennes, des animations en couleur de la botte qui vont rythmer ce rendez-vous. Une belle occasion de se retrouver en famille ou entre amis autour de produits savoureux et puis de profiter d'un agréable moment de dépaysement sans quitter Fléron. Voilà, c'est un rendez-vous idéal pour prolonger l'été et célébrer les couleurs.

0: Et bah tant qu'à faire, on peut la fredonner cette chanson au volant de sa voiture pour l'instant, ou bien chez soi parce qu'on y est déjà rentré, dans son salon, que sais-je. Peut-être même encore au bureau si on fait des heures sup. C'est Casual Friday, Aswad et Shine, succès de 1994. C'est le Zoom Région de Renaud Dubois que l'on va retrouver. Que se passe-t-il tout autour de chez nous en terre liégeoise? La réponse maintenant. 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
3: Bonjour Maxence, bonjour à tous. Une vingtaine d'écoles se mobilisaient ce vendredi en province de Liège contre les économies décidées par la Fédération Wallonie-Bruxelles. Un rassemblement était prévu à midi, place Saint-Lambert à Liège. Élèves et enseignants entendent maintenir la pression. L'objectif des différentes actions du jour reste le même, contester les mesures d'économie prises par le gouvernement. Une grande manifestation est déjà prévue à Liège jeudi prochain. Retrouvailles, c'est le rendez-vous de la rentrée pour les Liégeois. La 34e édition de cet événement se tient ce week-end dans le parc de la Beauvrie et rassemble 300 associations qui présentent leurs activités, comme nous l'indique Thierry Luters, directeur de l'ASBL Enjeux, qui organise l'événement.
4: C'est un concept qui a déjà fait ses preuves, puisque Retrouvailles a été créé en 1992 déjà. Le concept d'inviter tous les Liégeois, au sens large, à se retrouver au parc de la Beauvrie, en plein cœur de la ville, pour rencontrer plus de 300 associations qui vont leur proposer une série d'activités pour occuper leur loisir, leur temps libre de manière active et passionnée, que ce soit dans le domaine de la culture, du sport, de l'engagement social, de la défense de l'environnement et bien d'autres sujets. On vient faire un peu ces emplettes en matière de loisirs actifs quand on vient à Retrouvailles.
3: Chaque année, près de 30 000 personnes se rendent au parc de la Beauvrie pour Retrouvailles. Le week-end sera également ancré et coloré à Liège. 200 tatoueurs seront présents ce week-end pour la 13e édition de Toxic Ink. La convention internationale de tatouage investit Liège Expo samedi et dimanche. Toxic Ink, c'est l'occasion pour les visiteurs de découvrir différents styles de tatouage et de rencontrer les artistes présents. Et pour ceux qui souhaitent franchir le pas, il sera également possible de se faire tatouer directement sur place. 1000 karatékas sont attendus samedi à la Préal à Herstal. La 10e édition de l'Open de la province de Liège s'y déroule. La première édition de cette compétition avait eu lieu au Country Hall avant de déménager à Herstal. Depuis, le succès ne cesse de grandir et le niveau d'augmenter. Cette édition 2026 accueillera notamment les équipes nationales de Belgique, de France, d'Allemagne, des Pays-Bas, d'Angleterre, d'Italie, de Finlande, d'Espagne, de Hongrie et du Maroc. Voilà qui clôture ce Zoom Région. Tout de suite, retour à la musique avec Maxence.

0: On navigue en eau douce avec le lac de Julien Doré. Dans quelques instants, on va retrouver Amandine avec son agenda. Et puis juste après, Tribal King avec Fashion Sex. On le cite Taylor Swift qui rend hommage à Elizabeth Taylor. Dans la programmation 2026 d'LFM, tout se passe bien partout à Liège.
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2: Bonjour à tous. On débute avec le Centre culturel de Saint-Georges qui vous invite à un week-end entièrement consacré à la libération de Saint-Georges-sur-Meuse. À travers une programmation mêlant convivialité et recueillement, cet événement entend faire vivre le souvenir, transmettre l'histoire et rendre hommage à celles et ceux qui ont combattu pour notre liberté. L'occasion de découvrir une reconstitution d'un camp militaire d'époque avec des véhicules militaires anciens, des tentes et un poste de secours de campagne permettant d'illustrer concrètement les conditions de vie et d'organisation des forces en présence. Retrouvez toutes les infos sur le site saintgeorgesculture.be. Direction Herstal pour les traditionnelles festivités champêtres de la Charlemagnerie. Sous un grand chapiteau et en plein air, venez faire le plein de bonne humeur autour du thème de la nature et du terroir. Au programme, un grand marché d'artisans locaux, des balades apéritives de 5 km, des concerts de jazz, des ateliers hip-hop et un grand blind test pour tester votre culture musicale. Les enfants, quant à eux, profiteront de la plaine de jeux, du château gonflable, des balades à Dodane et du théâtre de marionnettes. Sans oublier le surprenant concours d'épouvantail. Retrouvez les infos sur le site charlemagnerie.be. Et on termine avec le festival Esne Street Art, organisé ce samedi. La Maison des Jeunes d'Esnetil vous propose ce festival consacré aux arts de la rue où chacun pourra s'exprimer en fonction de sa discipline. Différents artistes de rue seront en action sur l'ensemble du domaine et proposeront notamment des démonstrations de cirque, des séances workshop, des animations pour les enfants et une scène ouverte afin d'échanger et de partager un bon moment musical. Retrouvez les infos sur le site esne.be.
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0: Bienvenue dans le Grand Rush sur LFM. Est-ce que vous cherchez du travail? Ça peut vous intéresser.
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0: C'est la charbonnade de la Botte, en fait, qui est située à Lonsin, qui recherche des cuisiniers ou cuisinières pour un CDI temps plein. Vous serez chargé de la préparation des plats, de la mise en place, du contrôle des normes d'hygiène et puis de la gestion quotidienne de la cuisine. Vous disposez d'une expérience de minimum 5 ans en cuisine, vous possédez un bon esprit d'équipe et vous souhaitez vous investir durablement dans l'entreprise. Dans ce cas, vous retrouvez cette annonce sur lfmradio.be et c'est là que vous pouvez postuler. Bonne chance.

0: faible flash info, on retrouve Renaud Dubois, bonjour.
1: Bonjour Maxence, bonjour à tous. Le parquet ouvre une enquête concernant l'individu arrêté hier à la gare du Midi en possession d'une Kalachnikov. L'individu a été arrêté et privé de liberté jusqu'à présent, indique le ministère public. Le suspect a été mis à la disposition du parquet et une enquête d'instruction a été ouverte avec une demande de mandat d'arrêt. Le parquet précise que dans l'intérêt de l'enquête, aucun autre commentaire ne sera fait. Le nombre de faillites de petites et moyennes entreprises pourrait atteindre son plus haut niveau depuis 10 ans. Uniso estime que près de 12 000 PME belges comptant au maximum 49 salariés feront faillite cette année. 2026 serait ainsi l'année la plus noire pour les PME depuis au moins 2017, indique ce vendredi l'organisation patronale dans un communiqué. Cette estimation est établie sur base des chiffres des faillites de la période allant de janvier à juillet fournie par Statbel. Parmi les facteurs de ces faillites, il y a la pression concurrentielle croissante, l'explosion des prix de l'énergie, l'inflation, les fortes indexations salariales et désormais les coûts de financement élevés. Trois ouragans en même temps dans le Pacifique, un phénomène extrêmement rare actuellement observé. Un phénomène simultané rare que les scientifiques attribuent au réchauffement des eaux provoqué par un épisode d'El Niño d'une intensité historique. Selon l'Agence américaine d'observation océanique et atmosphérique, l'El Niño de cette année a 69% de chances de devenir le plus intense jamais enregistré. Il provoque déjà des phénomènes météorologiques extrêmes à travers le monde, alors qu'il ne devrait atteindre son pic que vers le mois de novembre. En sport, la Belgique fait son entrée en lice au mondial de basket féminin à Berlin à partir de 17h30. Les Belgian Cats affrontent la Turquie, un adversaire qu'elle a battu lors de ses trois dernières confrontations. Les Cats disputeront leurs autres matchs du groupe face à l'Australie et à Porto Rico. L'objectif des Cats est la première place du groupe directement qualificative pour les quarts de finale. C'est ce soir également que débute le Mémorial Van Damme. Le stade Roi-Baudouin accueille la finale de la Diamond League à l'occasion de la 50e édition du Mémorial Van Damme. Le meeting d'athlétisme se déroulera sur deux jours, c'est vendredi et samedi. Côté belge, plusieurs athlètes entreront en action dès ce soir, notamment Ben Brouders qui participera au concours du saut à la perche, Pauline Koukoyt au 400 mètres et Elliot Crestan qui participera lui au 800 mètres.
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3: La météo.
1: Ce soir, la zone de pluie va se décaler sur la partie sud du territoire, tandis qu'un temps progressivement plus sec, mais toujours nuageux, s'installera sur la moitié nord du pays. En cours de nuit, le temps deviendra sec partout, avec de larges éclaircies. Côté température, les minima la nuit prochaine avoisineront les 13 degrés dans les arrondissements de Liège, Wivarem et en Basse-Meuse. Voilà qui clôture ces informations. Tout de suite, retour à la musique avec Maxence.
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0: démarre cette nouvelle heure dans le Grand Rush sur LFM, partout à Liège, s'il vous plaît, avec les Superman Lovers et One Republic.
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0: Ah bah, l'infotrafic, vous savez, hein, ça rigole pas pour cette entrée de week-end, notamment sur la E42 à l'échangeur de Grasse-Ologne, avec depuis mardi, en fait, des travaux de réhabilitation du pont de l'échangeur qui relie le 42 et la 604. C'est un très gros chantier qui va durer, tenez-vous bien, jusqu'à l'été prochain, et donc qui va entraîner d'importantes modifications. Alors peut-être qu'il faudra trouver un autre trajet pour ressortir de Liège et rentrer chez vous. Dans quelques instants, Kungs et puis Nadia, c'est parti pour le show. 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

bienvenue dans le Grand Rush sur LFM. Je te donne, c'est la grande générosité de Jean-Jacques Goldman. Ce sont les fêtes de Wallonie, on est à Serein et ça commence aujourd'hui, ça sent bon la fête un petit peu partout et durant tout ce week-end avec tous les différents stands, vous allez retrouver sur l'esplanade de l'avenir plein d'animations avec des concerts. Il y aura notamment FMR, hein, le cover de Muse avec le groupe Muséum. Il y a André Borbé pour les enfants, le groupe Brasero pour un hommage à Pierre Rapsat, sans oublier la tête d'affiche, c'est Suarez quand même qui vient nous enchanter, nous émerveiller. LFM, on est présent sur place, venez nous faire un petit coucou. Ce sont les fêtes de Wallonie à Serein, on est dans le coup.

0: J'allais dire Paul Newman, non, c'est John Newman en 2013, rappelez-vous. Il y a plus de 10 ans, quel bonheur de retrouver tout cet amour et toute cette injonction d'amour, en fait, pour ce week-end. C'est tout ce que je vous souhaite, d'ailleurs. Bobby Brown à suivre, Charlotte Cardin également. Mais là, tout de suite, on s'intéresse à ce qui se passe autour de chez nous. Que se passe-t-il, finalement? C'est le Zoom Région, avec toutes les réponses et l'éclairage de Renaud Dubois. 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

0: entend de maintenir la pression. L'objectif des différentes actions du jour reste le même, contester les mesures d'économie prises par le gouvernement. Une grande manifestation est déjà prévue à Liège jeudi prochain. Retrouvailles, c'est le rendez-vous de la rentrée pour les Liégeois. La 34e édition de cet événement se tient ce week-end dans le parc de la Beauvrie et rassemble 300 associations qui présentent leurs activités, comme nous l'indique Thierry Luters, directeur de l'ASBL Enjeux, qui organise l'événement.
1: C'est un concept qui a déjà fait ses preuves, puisque Retrouvailles a été créé en 1992 déjà. Le concept est d'inviter tous les Liégeois, au sens large, à se retrouver au parc de la Beauvrie, en plein cœur de la ville, pour rencontrer plus de 300 associations qui vont leur proposer une série d'activités pour occuper leurs loisirs, leur temps libre de manière active et passionnée, que ce soit dans le domaine de la culture, du sport, de l'engagement social, de la défense de l'environnement et bien d'autres sujets. On vient faire un peu ces emplettes en matière de loisirs actifs quand on vient à Retrouvailles.
0: Chaque année, près de 30 000 personnes se rendent au parc de la Beauvrie pour Retrouvailles. Le week-end sera également ancré et coloré à Liège. 200 tatoueurs seront présents ce week-end pour la 13e édition de Toxic Ink. La convention internationale de tatouage investit Liège Expo samedi et dimanche. Toxic Ink, c'est l'occasion pour les visiteurs de découvrir différents styles de tatouage et de rencontrer les artistes présents. Et pour ceux qui souhaitent franchir le pas, il sera également possible de se faire tatouer directement sur place. 1000 karatékas sont attendus samedi à la Préal à Herstal. La 10e édition de l'Open de la province de Liège s'y déroule. La première édition de cette compétition avait eu lieu au Country Hall avant de déménager à Herstal. Depuis, le succès ne cesse de grandir et le niveau d'augmenter. Cette édition 2026 accueillera notamment les équipes nationales de Belgique, de France, d'Allemagne, des Pays-Bas, d'Angleterre, d'Italie, de Finlande, d'Espagne, de Hongrie et du Maroc. Voilà qui clôture ce Zoom Région. Tout de suite, retour à la musique avec Maxence.

0: On l'attend, elle, hein, Charlotte Cardin, j'ai envie de dire au tournant, mais au gentil tournant, hein, que va-t-elle nous produire? Est-ce qu'elle va nous sortir un petit truc magique avant les fêtes de fin d'année, là, peut-être, pour 2026? Ou bien est-ce qu'elle nous prépare un gros truc pour 2027? Dans tous les cas, on est aux aguets, on est à l'affût. Gaëtan Roussel sera parmi nous dans quelques instants. Shakira et Burna Boy aussi. Et là, tout de suite, c'est Amandine qui nous révèle l'agenda.
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2: Bonjour à tous. On débute cet agenda avec le Festival de Sculpture de Strimont. Le Centre d'interprétation de la pierre vous invite à ce grand rendez-vous placé sous le signe de la découverte, de la création et de la convivialité. Les visiteurs pourront admirer à l'œuvre les 6 artistes sélectionnés et s'imprégner de l'ambiance unique du Festival de Sculpture. Retrouvez les infos sur le site cip-strimont.be. On continue avec la fête des fous organisée durant tout le week-end à Sainte-Foy-le-Burge. Ce grand rassemblement populaire propose à une brocante géante pour dénicher la perle rare, des concerts gratuits pour danser sous les étoiles et le célèbre jogging urbain pour les plus courageux, sans oublier la traditionnelle marche au flambeau qui illuminera les rues du quartier et le grand cortège des géants. Retrouvez des infos sur le site lafaitedesfous.be. Et on termine avec le château d'Oupey qui vous propose ce samedi dès 16h une journée 100% jeune. Organisée par la maison des jeunes d'Oupey, profitez de nombreuses initiations gratuites au skate, au breakdance, au rap, mais aussi des ateliers manga et graffiti avec des pros. Installez-vous face au food truck, profitez de l'ambiance et dès 20h, ne manquez pas les concerts exclusifs. Retrouvez les infos sur la page Facebook MJ Oupey.
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0: bienvenue dans le Grand Rush de l'FM. Alors, on va prendre la direction de Warem ce vendredi. Warem où va se tenir le week-end des 12 et 13 septembre, le Relais pour la vie. C'est vraiment un vrai événement qui s'organise pour lutter contre le cancer. Et pour parler de ce Relais pour la vie, Waremien en fait, Renaud Dubois, nous sommes avec Katia Nicolas, porte-parole du Relais pour la vie de Warem.
1: Bonjour Katia.
2: Bonjour à tous.
1: Alors, un Relais pour la vie à Warem, c'est devenu un événement régulier et de grande ampleur désormais, car vous devenez le Relais pour la vie Warem SB. Est-ce que vous pouvez un petit peu nous rappeler le principe de l'événement?
2: Oui, bien sûr. Déjà, comme vous le dites, on devient le Relais pour la vie Warem SB. C'est un événement qui prend de plus en plus d'ampleur. Et pourquoi Warem SB? Parce que on draine maintenant vraiment, que ce soit en termes d'équipe ou de visiteurs, de la population et des équipes qui va au-delà de Warem. Je vais vous donner quelques exemples. On a des équipes cette année qui viennent de Brève, qui viennent d'Oreille. Donc ça devient vraiment l'événement incontournable sur Warem.
1: Quel est le principe de ce relais et comment cela se déroule concrètement?
2: Le relais, ça reste un événement festif. Alors bien sûr, l'objectif de ce relais, c'est de récolter un maximum de fonds pour la Fondation contre le cancer, qui va principalement travailler sur trois objectifs qui sont la prévention, la recherche et également tout ce qui est soins de soutien et d'accompagnement pendant et après la maladie. Donc le principe, c'est de récolter des fonds. On en fait un événement festif et donc qui va durer 24 heures. Ces 24 heures, elles sont vraiment symboliques. Pourquoi 24 heures? Parce qu'elles représentent les 24 heures dans la vie d'un malade. Pour un malade, la maladie ne s'arrête pas jour, nuit. Et donc, ce sont des équipes qui vont se relayer pendant 24 heures à marcher. Il y en a qui courent également pour vraiment donner toute cette symbolique. Les équipes, elles ont également des stands, si elles le souhaitent, où elles vont pouvoir proposer à manger, à boire, différentes ventes également au profit de ce relais.
1: Alors, durant ces 24 heures, il y a bien sûr le relais, mais il y a aussi d'autres moments forts durant le week-end.
2: Oui, bien sûr. Il y a vraiment tous ces moments forts parce que on n'en a pas encore parlé, mais on va toujours parler de battant lors d'un relais pour la vie. Un battant, c'est quelqu'un qui est malade ou qui a été malade. Et donc, on va mettre ces battants à l'honneur pendant tout le week-end. Ça va être nos invités privilégiés. C'est d'ailleurs eux, donc, dans les moments forts, qui vont lancer le relais. C'est eux qui font le premier tour de marche. On va les chouchouter pendant le week-end. On a une tonnelle des battants où ils vont être accueillis pour un goûter. Et au niveau des moments forts également, on a la cérémonie des bougies. Donc, elle se tient le soir et on va faire la marche des flambeaux pour rendre hommage aux personnes disparues. Petite nouveauté cette année, pour soutenir ce moment fort qui est la cérémonie des bougies, on lance cette année l'arbre à souvenir et à souhait. Donc un arbre qu'on va mettre à disposition sur le site avec différents petits papiers sur lesquels les différents visiteurs et participants pourront faire des hommages ou simplement des messages d'espoir.
1: Comment faire pour participer, que ce soit en tant que battant ou bien rejoindre ou monter une équipe pour ce relais?
2: Alors vous allez directement sur le site de relaispourlavie.be Warem pour monter une équipe. Il est encore temps, on vous accueillera volontiers. Différentes manières de participer maintenant, c'est également de rejoindre une équipe qui est déjà créée. Donc vous la rejoignez soit en vous inscrivant sur le site ou encore le jour même en allant sur place et vous vous engagez à marcher dans cette équipe. Les battants, je l'ai dit, vous pouvez vous inscrire directement également sur le site. Hein. Et bien sûr, on ne ferait rien sans les visiteurs. Donc je rappelle que l'accès au site est totalement gratuit.
1: Toute dernière question, quel est un peu l'objectif en termes de récolte de fonds pour cette année?
2: L'année passée, on avait atteint une très belle somme de 110 000 euros et on espère dépasser cette somme cette année.
1: Dépasser 110 000 euros, c'est l'objectif du Relais pour la vie de Warem, Relais pour la vie qui se déroulera les samedis 12 et dimanche 13 septembre au Collège Saint-Louis. Les infos, on les retrouve sur le site relaispourlavie.be mais aussi sur la page Facebook Relais pour la vie Warem SB. Merci Katia pour les informations et votre passage sur nos ondes aujourd'hui. On vous souhaite un maximum d'inscriptions pour ce Relais pour la vie Waremien.

0: faible flash info, on retrouve Renaud Dubois, bonjour.
1: Bonjour Maxence, bonjour à tous. Le parquet ouvre une enquête concernant l'individu arrêté hier à la gare du Midi en possession d'une Kalachnikov. L'individu a été arrêté et privé de liberté jusqu'à présent, indique le ministère public. Le suspect a été mis à la disposition du parquet et une enquête d'instruction a été ouverte avec une demande de mandat d'arrêt. Le parquet précise que dans l'intérêt de l'enquête, aucun autre commentaire ne sera fait. Le nombre de faillites de petites et moyennes entreprises pourrait atteindre son plus haut niveau depuis 10 ans. Uniso estime que près de 12 000 PME belges comptant au maximum 49 salariés feront faillite cette année. 2026 serait ainsi l'année la plus noire pour les PME depuis au moins 2017, indique ce vendredi l'organisation patronale dans un communiqué. Cette estimation est établie sur base des chiffres des faillites de la période allant de janvier à juillet fournies par Statbel. Parmi les facteurs de ces faillites, il y a la pression concurrentielle croissante, l'explosion des prix de l'énergie, l'inflation, les fortes indexations salariales et désormais les coûts de financement élevés. Trois ouragans en même temps dans le Pacifique, un phénomène extrêmement rare actuellement observé, un phénomène simultané rare que les scientifiques attribuent au réchauffement des eaux provoqué par un épisode d'El Niño d'une intensité historique. Selon l'Agence américaine d'observation océanique et atmosphérique, l'El Niño de cette année a 69% de chances de devenir le plus intense jamais enregistré. Il provoque déjà des phénomènes météorologiques extrêmes à travers le monde, alors qu'il ne devrait atteindre son pic que vers le mois de novembre. En sport, la Belgique fait son entrée en lice au mondial de basket féminin à Berlin à partir de 17h30. Les Belgian Cats affrontent la Turquie, un adversaire qu'elle a battu lors de ses trois dernières confrontations. Les Cats se disputeront leurs autres matchs du groupe face à l'Australie et à Porto Rico. L'objectif des Cats est la première place du groupe directement qualificative pour les quarts de finale. C'est ce soir également que débute le Mémorial Van Damme. Le stade Roi Baudouin accueille la finale de la Diamond League à l'occasion de la 50e édition du Mémorial Van Damme. Le meeting d'athlétisme se déroulera sur deux jours, c'est vendredi et samedi. Côté belge, plusieurs athlètes entreront en action dès ce soir, notamment Ben Broeders qui participera au concours du saut à la perche, Pauline Koekkoek au 400 mètres et Elliot Crestan qui participera lui au 800 mètres.
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3: La météo.
1: Ce soir, la zone de pluie va se décaler sur la partie sud du territoire, tandis qu'un temps progressivement plus sec, mais toujours nuageux, s'installera sur la moitié nord du pays. En cours de nuit, le temps deviendra sec partout avec de larges éclaircies. Côté température, les minimales la nuit prochaine avoisineront les 13 degrés dans les arrondissements de Liège, Ouivarem et en Basse-Meuse. Voilà qui clôture ces informations. Tout de suite, retour à la musique avec Maxence.
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0: Je sais que parfois c'est insupportable de devoir rentrer chez soi et d'être dans un énorme bouchon. Je suis là et on est là dans le Grand Rush pour vous rendre la vie un petit peu plus facile.
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0: Alors sachez que entre Votem et Léo Sarr, il y a toujours ce grand chantier de reconstruction de l'autoroute vers l'Allemagne. Ce chantier qui est pleinement actif avec une circulation qui s'effectue sur deux bandes réduites dans chaque sens, ce qui ralentit irrémédiablement la circulation. Et puis l'échangeur 33, hein, la E2540 à 602 Buranville, c'est le point noir principal pour entrer ou sortir du centre. L'échangeur numéro 33 fait l'objet d'un élargissement des bretelles et d'une modification des ronds-points. Il y a des bouchons qui remontent très vite sur l'autoroute aux heures de pointe. Prenez votre mal, comme l'on dit, en patience, ou prenez votre bien avec vous dans le Grand Rush sur LFM. On est là pour vous.

parlé au tout début de l'émission en disant qu'on avait hâte de participer à la fête des fous qui est organisée durant tout ce week-end en fait à Saint-Ouen-les-Burges. C'est un grand rassemblement populaire qui propose la brocante géante pour dénicher la perle rare, des concerts gratuits pour danser sous les étoiles et puis le célèbre jogging urbain pour les plus courageux, sans oublier

0: On va vivre ensemble ce premier week-end complet consacré au mois de septembre. C'est parti hein, pour retrouver tous nos repères pour ce début de d'automne en fait météorologique. C'était Room 5 avec Oliver Sheetham, Make Love. On n'en a pas fini hein, de vous émerveiller avec la programmation musicale. Ce sera le cas dans quelques instants avec Amel Bent juste avant. Into the Groove, Madonna, mais là tout de suite. On prend connaissance de ce qui se passe autour de nous. Ça s'appelle le Zoom Région et c'est Renaud Dubois qui nous révèle le tout.
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0: édition de cet événement se tient ce week-end dans le parc de la Beauvrie et rassemble 300 associations qui y présentent leurs activités, comme nous l'indique Thierry Luters, directeur de l'ASBL Enjeux, qui organise l'événement.
1: C'est un concept qui a déjà fait ses preuves, puisque Retrouvaille a été créé en 1992 déjà. Le concept d'inviter tous les Liégeois au sens large à se retrouver au parc de la Beauvrie, en plein cœur de la ville, pour rencontrer plus de 300 associations qui vont leur proposer une série d'activités pour occuper leurs loisirs, leur temps libre de manière active et passionnée, que ce soit dans le domaine de la culture, du sport, de l'engagement social, de la défense de l'environnement et bien d'autres sujets. On vient faire un peu ces emplettes en matière de loisirs actifs quand on vient à Retrouvailles.
0: Chaque année, près de 30 000 personnes se rendent au parc de la Beauvrie pour Retrouvailles. Le week-end sera également ancré et coloré à Liège. 200 tatoueurs seront présents ce week-end pour la 13e édition de Toxic Ink. La convention internationale de tatouage investit Liège Expo samedi et dimanche. Toxic Ink, c'est l'occasion pour les visiteurs de découvrir différents styles de tatouage et de rencontrer les artistes présents. Et pour ceux qui souhaitent franchir le pas, il sera également possible de se faire tatouer directement sur place. 1000 karatékas sont attendus samedi à la Préal à Herstal. La 10e édition de l'Open de la province de Liège s'y déroule. La première édition de cette compétition avait eu lieu au Country Hall avant de déménager à Herstal. Depuis, le succès ne cesse de grandir et le niveau d'augmenter. Cette édition 2026 accueillera notamment les équipes nationales de Belgique, de France, d'Allemagne, des Pays-Bas, d'Angleterre, d'Italie, de Finlande, d'Espagne, de Hongrie et du Maroc. Voilà qui clôture ce Zoom Région. Tout de suite, retour à la musique avec Maxence.
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0: bienvenue dans le Grand Rush sur LFM. On a fait le tour un petit peu de tout ce qui se passe partout dans toutes les communes liégeoises et dans le Grand Liège. Vous avez remarqué que ce week-end, il y a de l'animation un petit peu partout, à gauche, à droite et au milieu. Dans quelques instants, Lily Cub, on se fait un petit voyage en Italie. Il y a le Kingdom of Fear également qui nous attend avec Cameron Whitcomb. Mais juste à l'instant, c'est Amandine qui arrive avec l'agenda.
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2: Bonjour à tous. On débute cet agenda avec les fêtes de Wallonie. Au programme, durant tout le week-end, en plus des différents stands, retrouvez sur l'esplanade de l'avenir une foule d'animations ponctuées de concerts avec notamment Éphémère, le cover de Muse avec le groupe Museum.

0: Les bouquinistes de Huy transforment l'avenue des Chambres en une véritable bibliothèque à ciel ouvert. L'occasion parfaite pour flâner entre les étals, discuter avec des exposants passionnés et repartir avec un trésor sous le bras. Un rendez-vous incontournable pour savourer la douceur de la rentrée dans un cadre enchanteur. Retrouvez les infos sur le site huy.be.
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All the People avec Empire of the Sun. Dans quelques instants, on va retrouver Pleurer en dansant. C'est pour moi, depuis quelques semaines, la plus belle entrée dans la programmation musicale d'LFM partout à Liège. C'est celle de Oshi. J'ai hâte de la retrouver. Je vous souhaite un très très bon week-end. On se retrouve pour un autre grand rush dès lundi, 15h sur LFM. Bon week-end.

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